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0: 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Ah, quel petit jeune jeune là, c'est moi qui habille même.
1: Madame, vous dansez?
0: Si vous insistez, oui. Ah, voilà.

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1: Je m'appelle Slovani.
0: Kinoa
1: Slovani.
0: Ou chez famille à Panjani? 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Il te fait radier à Babouaï. 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

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Ah, en plus, il y a un petit genre noir, un petit noir au pal. Oh, il y a des dix confettis pour nous. Barucha, barucha. Ouais. Eh, barucha. Mais en fait, mon petit bois plus haut. À part, je n'ai pas un massage spécial. Merci, s'il te plaît.

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1: Andy, you bon là, nous allez. Andy, ok.
2: Chers amis, chers électeurs et tristes, c'est parce que vous m'avez poussé à venir ici, à me présenter à cette élection que j'y risque. Et je vous dis merci. Pour commencer, je tiens à vous dire que je suis trilingue. Je parle 45% de 10 langages français pour faire 10 plats, 45% du langage créole pour monter des modes, et j'ai gardé

0: 10% des langages anglais pour les estreintes finaux. Avec mon cousin Rick, nous avons monté le parti, c'est nous-mêmes pour moi-même. Enfin, c'est nous-mêmes pour nous-mêmes, en pensant à moi, avec comme seul objectif, c'est de pouvoir faire un désennain dans l'Assemblée unique, c'est-à-dire gagner les élections législatives et régionales au grand désarroi de mes concurrents. Mais mon programme, il est consistant, il est plein, il est bité en dedans même. Et c'est pour cela, en respect pour vous, que je ne vais pas tout dire ce soir. Je ne vais pas tout dévoiler, je ne vais pas me répondre ni de ci ni de sous non plus. Mais sachez même que quand je serai président du conseil régional départemental, premier bilan que fait, j'abolirai cette histoire de droite et de gauche. Il faut arrêter avec la droite capitaliste, car ce capitalisme, c'est l'exploitation de l'homme par des hommes. Mais aussi, arrêter la gauche socialiste communiste, car pour eux, c'est l'inverse. C'est l'exploitation des hommes par l'homme. Faut nous arrêter ça, quand on dit stop. Quand je serai président du conseil régional départemental, je ferai attention à la poussée bizarre. Je refuse de croire à la montée des sectes, des pédophilies, des religions bizarres, des macroméphilies, des violophilies, enfin toute qualité philie qui nie. Akadi, stop. Quand je serai président du conseil régional départemental, j'aurai 3 téléphones séculaires portatifs. La première ligne pour ma maman et ma femme que je vais donner à mon chef de cabinet. Un deuxième ligne pour les électeurs que la secrétaire de l'adjoint de mon chef de cabinet aura. Et un troisième ligne pour ma maîtresse. Troisième ligne pour ma secrétaire privée personnelle que j'aurai en permanence là près de moi sur mon phare. Quand je serai président du conseil régional départemental, pour vous prouver que je vous aime, moi, mes autolos, je vais acheter avec votre argent, l'argent du contribuable, un gros loto blindé, toute option, avec un gros maman poste dedans, 4 gros papa baf et 5 petites titres pour réécouter mon conférence avec plein de poissons frits dedans. Quand je serai président du conseil régional départemental, je vais nationaliser tous les lolos et tous les vivettes. Oui, nous allons nationaliser ça. Et bien nous créer un labre, une allocation pour les broyeurs de robes professionnels pour nous aider. Assez économie à payer en nous. Et après ça, les nous gagner, les nous prendre la victoire. Je ferai le concierge, je ferai un grand concert, c'est-à-dire je vais inviter Michael Jackson en personne ici. En qui invité, puis il peut ça faire musique pour nous. Mais je exige, enfin en qui voulait, qu'en première partie, Boys Band local en nous passer. Les trois A, c'est-à-dire Santana, Anzala, et Ira, vous pouvez venir danser, vous pouvez venir chanter pour nous. Voilà. Quand je serai président du conseil régional départemental, ça c'est important. Quand je serai président du conseil général départemental, je veux que si vous avez faim, vous avez toujours de l'argent sur vous pour aller acheter à boire dans les robinets payants de la ville. Lors de mes prochains meetings, je vous parlerai de mes projets concernant l'insécurité. Parce que trop c'est trop, je suis en contact actuellement avec la mafia pour pouvoir armer les électeurs pour faire arrêter foutre bordel. Je vous parlerai de la canne banane. Par souci d'économie, je pense les faire un désennain. Personne avant moi n'avait pensé ça. Faire canne banane, font sel gros fruit, canne banane. Je vous parlerai aussi des gros caterpillars que je vais prendre. Un gros tracteur pour pouvoir aller Marie-Galante, pour pouvoir aller Désirade, pour pouvoir aller les Saintes, Saint-Martin, Saint-Barthélemy. Et comme ça, nous sommes l'un à côté à l'autre, nous sommes forts, nous sommes plus puissants. Et comme ça, on peut prendre bateau par son animal de mer. Ainsi, en attendant, parlez autour de vous. Faites voter massivement pour un candidat gentil, généreux, agréable, un morceau fait. Les autres vous diront que je suis un aliéné, que je n'ai pas fait études à politique. Mais qui diable est-il de ça? Je n'ai pas besoin d'études pour vous aider. Eux, ce sont des tchots. Yo, c'est des tchots, des détiqués, des pipilites. Moi, je suis l'homme qu'il vous faut. Mais au soir des résultats, yo que perdre l'équilibre. Yo que tomber inzel la boue. Mais anglais aussi. Votez et faites voter pour votre ami à la personne de moi-même qui se présente. Ne vous trompez pas, pas laissez mon couillon des autres. Mettez dans ligne les bulletins qui écrit moi-même, il se poche tout. Moi, Jean de son prénom, Jean poche tout pour vous servir.
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Donc il y allait apprendre l'espagnol pour y entrer dans le pilotage. Alors, monsieur sorti dans l'examen là-bas pour venir ici apprendre le pilotage, mais dans l'espagnol. Famille allait venir bien comme il faut, à bon bateau, et puis le lendemain, pour y entrer dans le service pilotage. L'arrivé le lendemain bon matin pour y aller en travail. Alors chef pilotage là qui a dit comme ça, eh bien, pour apprendre bien l'espagnol là-bas, hein. Il dit ah ouais, je connais bien l'espagnol. Ah, je parle très bien. Et puis d'ailleurs, j'ai besoin du travail. Hein. Et alors pensez-vous, j'ai dû apprendre l'espagnol très vite. Alors, Bouglak a dit, ben bon, nous allons voir ça. Alors, yo mette monsieur en travail. Yo mette Petrolet en route, et puis monsieur Kapati, et puis chef pilotage là à bord. Un bateau espagnol chargé de marchandises qui a entré, qui a venu. Monsieur à bord, Petrolet là, qui a gardé le bateau qui a entré, puis il y a un ballon. Chef pilotage là, qui a dit comme ça. Et alors? C'est pour quand alors? Alors, tu ne vois pas que le bateau arrive avec beaucoup de vitesse là-bas? Pas un petit peu, capitaine. Pas un petit peu. Pas un petit peu. Qui t'a venu? Alors, vous avez dit comme ça. Mais, vous n'avez pas dit rien. Alors, regardez le bateau entrer, puis le ballon là. Alors, vous n'avez pas même fait ici pour y arrêter. Alors, monsieur, montant l'air avant, bateau, en l'air avant, pétrolette là. Et puis, il a fait signe. Il a fait signe, et puis chapeau. Alors, capitaine, là, il a fait signe, et puis chapeau. Comme ça, capitaine, il a dit, alors, c'est comme ça, on a fait signe, alors. Hein? Vous avez dit, moi, on connaît l'espagnol, bon, on a dit rien. Il a fait signe, et puis chapeau. Il a dit, quand le bateau rentre là, et puis ballon, il casse ça, oui. Bateau a calé, puis pas enlève la pointe, forcée, lui, oui, gardez ça, petit bruit, oui, mon Dieu. Capitaine, il dit comme ça, mais qu'est-ce qu'il y a? C'est pour 20 ans. Il dit, mais non, ma corde est tellement ballon, quand le bateau rentre là. Alors, capitaine, il a dit, mais pas l'espagnol, il ne peut pas comprendre. Il a dit, bien. Capitaine, c'est espagnolès. Si batos culos avec tous os.

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1: À 15h, passé de 31 minutes à l'écoute du Cool FM Tropical. Cet après-midi, nous avons avec nous Monsieur Danon. Pardon, Sébastien qui est avec nous déjà. Du côté de Lyon, bonjour, comment tu vas? Qui genre?
2: Eh ben, moi là, je suis bien, et puis grâce à mon Dieu, c'est comme ça va là.
1: Ah ben ouais, il faut toujours mettre là.
2: Hein. Oui, c'est les guillemets.
1: Ah ben ouais, tout à fait. Alors, pour commencer, déjà présenté pour les auditeurs de Cool FM Tropical, qui pas connaissez-vous encore?
2: Eh ben, moi c'est mon Sainte-Marie, mon désesse. Bien entendu, c'est mon désir, c'est pas Sainte-Marie, mon désir, dans les noms Martinique. Et puis, moi, c'est mon cadran, et puis, mes cadrans, mon désir.
1: Ouais, d'accord.
2: Et puis, après, moi, immigré, fort de France, là, moi, j'ai 6 ans. Et puis, après, moi, venu par ici, il y a quelques années, dit ça.
1: Ouais, d'accord. Et depuis qu'on est ici, qu'ils ont fait pour toujours à dans musique là?
2: C'est une association, nous montons une association en 1980, l'association Madiana Number One, et puis nous montons ça depuis les années 80, et puis nous toujours là, nous allons au festival mondial, nous allons au festival international, nous jouons, et puis Amiralty, nous jouons, et puis Chouga Combo, pour une partie de ces groupes-là, dans les Lennes Chéries, en 83, et bien c'est nous qui faisons avant première Chouga Combo, et puis en 2017, après deuxième. C'est de Madiana fait, c'est pas quoi, c'est de moi-même. C'est moi qui a chanté, mais Madiana, c'est l'association. Hein. Nous, et puis Amiralty, nous faisons première Amiralty en 2017 au CCO Ville Urbaine. Nous sommes en Suisse, nous sommes en Allemagne. Nous faisons tout partout en France. Hein, c'est pas un seul côté de nous faire, et puis voilà quoi.
1: Ouais, bah, parce que ni peut-être ni monde qui ne connaît pas la musique à trop, mais ça veut dire que la musique a encore sonné. Anti-Jean, qu'on musique, chevaux le bras avec, qu'on des dessins pris.
2: Oui, mais c'est parce que c'est, moi, c'est traditionnel. C'est que ça, moi, on est en traditionnel, tu as Raoul Duvalier, Florent Baratinet, tous ces Robert Dessart, tous ces mondes qui ont joué dans mes bocaux, il est pas témoin.
1: Et la musique même, ça vient depuis qui temps, Adam?
2: Depuis qui?
1: Depuis qui temps ça vient? Depuis qui temps qu'on joue musique? Combien de temps?
2: Moi, quand je joue musique en France, je suis musicien. Bon Dieu, ben, mais c'est en France que je développé les 44 ans.
1: Et quel instrument vous-même vous jouez?
2: Ah, je ne peux pas dire que je suis choqué de flûte, je suis choqué de tambour, je ne peux pas dire que je suis un champion. Récemment, je suis battu bois. Par contre, je suis un gros joueur de bois, chanteur de bois, chanteur de bois.
1: Quand on pensait quand même de musique traditionnelle en nous au pays, c'est-à-dire que vous mettez un peu derrière par rapport à d'autres musiques. Quand on pensait de ça, vous?
2: Moi, je pense que vous savez, ni tout partout ni vendu, ni des gens qui ont beaucoup de gens qui ont dans le temps, ni des gens qui ont mal l'argent. Alors, l'autre, mais l'argent, on fait n'importe quoi, on fait un amour à diable. Alors, c'est pour ça que musique, nous, on a oublié que nous n'y sommes nous tout. Alors, il y a mis des l'autre là et puis. Les gens ont goûté ça bien, il faut que nous fassions ça. C'est plus souvent, c'est vivre comme nous d'abord, et puis les autres après, mais nous avons vivre les autres, et puis il y a après.
1: Mais est-ce que aussi, les autres qui étaient là avant, est-ce qu'elles ont fait travail là par rapport à d'autres jeunes qui sont venus pour dire, pour bah, y ont direction, pour dire, ben, ils ont quand fait musique comme ça, mais musique là, ça, c'est un nous. Est-ce qu'elles ont fait travail là ça?
2: Mais si on va dire bien, c'est bien. Après, il faut que c'est mon nom qui vient demander où. Est-ce qu'il y a envie de faire tel bail pour vous? Les personnes ne vont pas demander personnellement, puisque comme tout le monde, quand il y a un chef par de respect, un charpentier qui a dit qu'il s'est encore donné, il s'est en peine qu'il s'est. Alors tout le monde a fait tout le bail et tout le monde a émis il aussi.
1: Mais c'est-à-dire qu'actuellement, là, par exemple, Zouado Association, là, est-ce que c'est ni toute génération Adaï?
2: Est-ce que vous voulez dire? Ils n'ont même pas qu'à faire un effort pour. Vous savez, mon gars fait

0: Il reste respect, il reste arrivé. Parce que nous, nous allons là en ce moment, nous prenons un standard et puis c'est pas des musiciens.
1: Oui.
0: Après, c'est le bail, mon cadeau. Ah ouais, on va te demander, mais personne ne va venir demander.
1: Oui, tout à fait, exactement. Ouais, exactement.
0: Moi, j'ai un machin qui est. C'est l'Ikazerus.
1: Oui.
0: Qui n'est plus tard, cette Maria.
1: Oui.
0: Maïka Eli en 2011. Alors, je vais demander une.
2: Il est 11h.

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1: 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Messie d'Anjou m'a répondu bonjour. J'ai dit Messie d'Anjou, j'ai appris que vous avez une fille à marier. 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Mais j'ai si monté, j'ai trouvé une grosse maman mouton remplie de gal. J'ai dit à Messie d'Anjou que la fille est tout à fait effrayante. 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Il faut que tu vois ça. 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

0: Il est 15h.
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3: Il est 16h.

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0: Il est 18h.
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0: Il est 19h.
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1: Messieurs
0: et dames, si nous sommes ce que nous sommes, c'est parce que d'autres ont lutté sans la somme pour la somme pour que nous soyons heureux comme nous sommes. Nos ancêtres, les esclaves, ont été arrachés chez eux, dans leur communauté, par des marchands d'esclaves, puis transportés par des négriers. Ils ont été abaissés, ballottés, shootés, dérangés, embarqués, esquintés, fouettés, insultés, maltraités, piétinés, persécutés. Nous devons compter, raconter l'Antiquité avec autorité comme des majestés qui veulent monter à l'université avec simplicité, fierté pour lutter contre la mauvaise volonté, la méchanceté, la malpropreté et lutter pour avoir la vraie liberté, égalité, fraternité pour pouvoir exister. Nous sommes des malheureux qui ont beaucoup erré, galéré, miséré et été dominés. Nous sommes des combattants, nos grands-parents sont des anciens combattants, donc nous avons combattu dans tous les temps jusqu'à maintenant. Nous sommes des gens mélangés à la Caraïbe, aux Africains, Milades, Indiens, bien d'autres encore. Nous sommes un peuple, nous avons 3 siècles d'existence, nous avons une passion, une tradition, des auditions, des positions, des professions, des propositions, des situations, des générations, générations, toutes sortes d'évolutions. Nous sommes cultivés, nous aimons la culture, la nature, l'ouverture, la confiture aussi, bien sûr. Nous sommes en majorité bien élevés, sympathiques, pratiques et même comiques. Sérieux, ambitieux, les pas sérieux sont libertins, joueurs des dés, joueurs des cartes, des baccarats, des lotos, des millionnaires, amateurs, des coqs, surnommés les coquers. Les femmes sont sérieuses, sont entreprenantes, la plupart sont chefs de service ou adjointes. Les non-sérieuses, libertines, chaudes, coquettes, entraîneuses, alimèses à la Santa Barbara. Ceux qui ont lutté sans les sommes pour la somme sont morts. Les héritiers se sont bâtis, parfois certains sont morts et d'autres emprisonnés. Et la somme sert à ceux qui ont la chance de posséder la somme.

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2: 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Pascal Pidibi chante L'amour l'arc-en-ciel. L'amour. Nec Vaillant.

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0: Il est 22h.
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0: 23h.
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1: C'est la clinique vétérinaire qui me parle.
2: Oui.
1: Excusez-moi, madame, de te demander pardon. C'est un chagrin, maman. Il y a un embarrassement total que j'en ai là.
2: Comment?
1: C'est un embarrassement total que j'ai.
2: C'est-à-dire?
1: C'est un petit chien, mani. C'est une maman, elle a fait un cadeau parce que je ne suis pas quand même une personne très accompagnée. Et puis, on s'est dit, petit chien, maman, bah, on a fait bagaille pour manger. Et puis, quand il font les moi, qu'est-ce qu'il faut que je fasse?
2: Qu'est-ce qu'il fait?
1: Il est en train de devenir folle sur moi. Qu'est-ce qu'il faut que je fasse?
2: Il devient fou, c'est-à-dire, qu'est-ce qu'il fait?
1: Il a couru derrière moi, qui a rappé derrière moi. Il s'est paré manger moi tout bonnement.
2: Mais non, c'est parce qu'il est jeune. Il a quel âge?
1: Ah, il est grand à peu près comme ça.
2: Oui, mais quel poids il fait?
1: On ne peut pas dire qu'il a fait à peu près 7 livres, hein, à peu près comme ça.
2: Oui. Non, mais il veut jouer, mais il est jeune. Il a quel âge? Il a 2 mois.
1: Il doit tenir à peu près 2 mois. Il m'a pas savé, il n'a pas qu'à dire, mais il n'a pas qu'à parler. Ben, moi, il m'a pas savé combien l'a génie.
2: Vous savez pas qu'est-ce qu'il vous l'a donné? La personne ne sait pas quel âge il a?
1: C'est mes petits enfants. Il dit, mais il a trouvé bon chemin. Et comment ça, mon m'a qu'à dire quand même que toutes les ans, c'est des gens de Dieu. Alors, tout ça qui vient, il m'a qu'à prendre.
2: Mm-hmm.
1: Pas plus tard qu'il y a au squash, un point, fouchette et puis jolly, puis qu'a couru derrière moi, moi, comprends, c'est jouer, qu'a joué, et puis pitié moi.
2: Il a fait quoi?
1: Il a pris une fouchette dans sa bouche, oui. Enfin, dans jolly, et puis qu'a couru derrière moi, pareil. Attendez! Mais j'essaie, attendez, excusez-moi de te demander pardon. Mesdames, lâchez la fouchette! Mesdames, lâchez la fouchette, je vous dis.
2: Mais est-ce qu'il a enlevé la. Est-ce qu'il a la fourchette dans sa gueule toujours?
1: Il a la fourchette dans sa. Attendez, moi, puis j'ai monté à la table. Moi, quand parle pas là, mais je sais. Attendez, ma petite chérie, excusez-moi de te demander pardon. Reste avec moi, s'il te plaît.
2: Mais madame. Allô?
1: Je t'écoute.
2: Est-ce que la fourchette.
1: Mais donc, attendez, mais donc, mon gros téléphone et puis madame. Oui, excusez-moi de te demander pardon.
2: Est-ce que la fourchette est plantée dans sa gueule?
1: La fourchette, il cache, mais pas mon là, et puis on s'est dit, c'est vu, et puis tu es mon fondation, moi, et puis ça.
2: Mais la fourchette n'est pas piquée dans sa gueule.
1: C'est Ikatch et mes fourchettes là, pas moche là.
2: Oui, mais la fourchette est dehors. Les pointes sont dehors.
1: C'est dans un des rois. Et puis on s'est dit les pieds chez moi et puis dans la fourchette là.
2: Mais il faut lui enlever. Vous pouvez pas lui enlever.
1: Mais ma père, pas, chérie. Mais on s'est dit chien qui a fini front les mains tout bonnement. C'est. Aïe.
2: Mais non, mais il veut jouer. Il est gentil. Il faut pas avoir peur. Il n'y a personne qui peut vous aider, qui peut prendre le chien dans les bras et lui enlever ça?
1: Mais non, mais Prosper est parti. Prosper est parti. Il fait jardinage. Là, moi, je laisse crier les voisinages. Je comprends que c'est jouer, ma cage, petit chien. Hein, mais je t'ai dit, ma petite chérie. Moi-même, qui a fallu bon, là, je suis une grande personne âgée.
2: Mais il n'y a pas un voisin qui peut venir vous aider?
1: Mais moi, pas qu'à nous sortir, chien, mettez quand même en mi-temps qu'à la.
2: Non, mais vous avez le téléphone, là. Vous pouvez téléphoner à un voisin.
1: Mais qui. Eh, ben, ma cage, c'est. Fait, m'en dis, ma cage, téléphone en vétérinaire. Peut-être il peut dire, mais c'est ce qu'il faut que je fasse.
2: La seule chose à faire, c'est enlever la fourchette de le. Et puis il faut pas montrer au chien que vous avez peur de lui.
1: Mais ma
2: si c'est un bébé, il va pas vous mordre. Il faut pas lui montrer que vous avez peur de lui.
1: Mais ma paix pas fait différent, chérie. Mais puisque je sais dit c'est attaqué, maintenant c'est attaqué.
2: Mais
1: moi,
2: non, mais non, il veut jouer. Plus vous allez crier, plus il va vouloir vous jouer
1: hey
2: avec.
1: Attends, mesdames, mais pas nous qu'à parler, bah, moi, là, qu'à pitcher toute fondation. Mais attendez, le chien. Attendez, soyez
2: non,
1: gentil avec
2: faut,
1: moi.
2: Il faut pas avoir peur, il faut pas monter sur la table, il faut avancer sur le chien.
1: Eh ben,
2: et lui parler d'une voix forte.
1: Est-ce que tu peux parler pour lui d'une voix
2: moi, non, mais il va pas entendre.
1: Attends, j'ai un téléphone avec, comment on appelle ça? Haut-parleur.
2: Oui.
1: Attendez, ma caméra, t'es haut-parleur là, parlez, bah, ma petite.
2: Il s'appelle comment votre chien?
1: Il s'appelle Médon, c'est Médon, m'ont trouvé pour bail. Allez-y, parlez pour lui, Médon, t'entends.
2: Médon, hein? Il entend, hein?
1: Médon, attends-nous la tchèque à Brenne.
2: Médon, couchez, allez, va coucher, ça suffit maintenant. Vous descendez sur lui, vous l'appelez près de vous tout doucement, vous le caressez sur la tête et vous enlevez la fourchette.
1: Mais en fait, on sort qu'à dire, mais je sais dire qu'on.
2: Mais non, il faut. Si vous montrez au chien que vous avez peur, il va foncer sur vous.
1: Est-ce que tu as l'habitude de parler pour les chiens parce qu'il a baissé tête lui à présent?
2: Mais si, dites Médon, ça suffit. Allez vers lui maintenant.
1: Est-ce que tu en entends? Comment ton prénom s'appelle?
2: Hein?
1: Ton prénom s'appelle comment?
2: Non, mais il s'en fout de mon prénom.
1: Ah bon?
2: Il se connaît pas.
1: Eh ben, c'est pas un problème.
2: Alors, maintenant, descendez vers le chien.
1: Mon café, c'est ce que tu me dis.
2: Allez, Médon.
1: Tu as entendu ce que la dame te dit, Médon? La fourchette. Bonne nana, mamie, la fourchette, s'il te plaît.
2: Vous le caressez sur la tête, vous lui dites, c'est bien, Médon.
1: C'est bien, Médon. C'est ce que tu fais là, c'est bien.
2: C'est bon?
1: Eh ben, c'est ce que tu fais là, c'est bien, Médon.
2: Ah, j'ai pris la fourchette
1: ma pauvre fourchette là, maman, quand j'étais fourchette là, ma finette là, pour m'enfiner, puis ça tout bonnement.
2: Vous avez pris la fourchette?
1: Je n'ai pris la fourchette.
2: Bon, ben, c'est parfait.
1: Et il mettait la tienne des gens, mais qu'est-ce que ça veut dire?
2: Eh ben, ça veut dire qu'il est soumis, ça veut dire qu'il a compris, qu'il a fait une bêtise.
1: Ah, heureusement où ça parlait babette.
2: Comment?
1: Heureusement que tu en as parlé pour les chiens, ma petite chérie. Ah,
2: Il ne faut pas avoir peur du chien, madame. Si vous avez peur de lui, si vous montrez qu'il a, vous avez peur de lui, il va venir sur vous.
1: Mamie va envoyer un petit kilo de filibre pour toi, chérie.
2: D'accord.
1: Je vais envoyer des petites friandises pour toi. Tu en aimes ça?
2: Mais oui.
1: Ah, ben, moi, quand vous voyez des petits bagailles, parce que où c'est Isbaudier.
2: D'accord.
1: Comment ton prénom s'appelle?
2: Marie-Claude.
1: Marie-Claude, chérie. Je suis très embarrassée. Je suis très contente. Parce qu'on fait mamie bien. Tu as fait à mamie dit bien, je vais envoyer une prière pour toi.
2: Allez, bye bye.
1: Attendez, Nestel, là, ne quittez pas. Marie-Claude,
2: oui.
1: Ton antenne fait une comédie avec toi. T'en es pris.
2: Oui, oui, oui, complètement. Je suis tombée complètement dans le panneau.
1: Eh bien, t'en bats dans le panneau, t'en bats dans tout ça, Oléa. Hein?
2: D'accord.
1: Bonne journée.
2: Bonne journée,
1: toi aussi, parallèlement de mère. Mais dans le coucher.
2: Salut.

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1: Bonjour. Bonjour tout le monde. C'est ma pépé.

0: C'est tout l'autre dans ces idées-là. Ah, quelle petite jeune gens là, c'est moi qui a payé même.
1: Madame, vous dansez?
0: Si vous insistez, oui.

0: canaille costaud. Alors viens canari comme moi, c'est moi, bien salué, je là. Tu t'appelles comment?
1: Je m'appelle Slovani.
0: Qui know?
1: Slovani.
0: Ou c'est pas mis à Panjani? Tiens, mais moi. En bête, il faut que. Seul problème là, c'est qu'il n'a pas senti tellement bon. Il t'a fait radier à Babouaï. Ou bien mettons. Ah ouais, il t'a fait mettre ton slip à Babouaï. Hé hé! Qu'est-ce que tu as fait?

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En plus, il y a des gens noirs, anti-noirs, on parle. Off, il y a des dix confus, tu puis non. Barita, barita. Ouais. Eh, Badoucha, mais on fait monter petit peu plus haut. À part, j'ai un bon massage spécial. Merci, s'il te plaît.

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0: Merci de cette présence à cette réunion de la Confédération nationale du logement, où une fois de plus, nous sommes là pour dénoncer et mettre au grand jour un problème récurrent de logement insalubre et de promiscuité malsaine. Comme ça tu peux voir, moi j'ai un pile de dossiers sur mon bureau, que l'est tellement haut que bientôt sera plus haut que l'immeuble du bailleur social qui râle à zot derrière. Alors, on a un micro et chacun il pourra prendre la parole à tour de rôle et surtout nous évite de causer tout le monde en même temps. Alors, nous va commencer par le monsieur là devant là. Que les nouveaux, c'est ça?
1: Oui, c'est moi. Excuse, je m'étais sur le micro parce que je m'entends pas bien, hein? C'est ça. Ah, excusez-moi, monsieur, mais votre micro, là, il y a une seule odeur. Hein? Excusez-moi, parce que maintenant, mon fromage coco le vent, et c'est parce que quand il fait des grandes réunions comme ça, vous connaissez, moi, on a toujours besoin de manger une affaire parce que mon vent est très gargouillant dedans. Il est un peu comme les canalisations de mon immeuble. Tu vois? Voilà. Bon, alors, excusez-moi, monsieur, mais me présente à moi, hein, mais on a rapidement deux, trois affaires pour Diao. En fait, si moi je suis là, c'est parce que je veux parler du logement social à La Réunion. Parce que je vis dans un logement insalubre. Et ce soir, je profite qu'on a cette grande réunion ici pour parler de moi. Alors moi, je habite une maison en bonne mer. Et on a plus de 40 ans, tu vois. Plus de 40 ans, on habite cette maison. Et le cyclone la déplace ma maison. Là, tiens, ma maison Saint-André, l'envoie Saint-Benoît. Et du coup, les impôts, vous payez moins des taxes d'habitation. Parce qu'ils calculent, on a des cases. Alors que non, on a beau expliquer l'inspecteur des impôts. Il dit, non, on n'a pas des cases. C'est le cyclone, la tient ma case Saint-André, la dépense Saint-Benoît. Mais je ne vais pas entendre raison, rien. Ah, moi, tu as merdé. Heureusement, on a trouvé un homme charitable à arranger mon papier parce que je suis là pour un piston 2022 où les baisers s'y arrivent. Mais dis moi, franchement. Là, ben, du coup, moi, j'ai été transporté, enfin, là, dans une petite maison, un appartement. On regarde pas quoi il ressemble, mais il est mieux gris, hein. Grâce à monsieur Défunt le maire. Ça, c'était un bon bouc, ça, hein. Franchement, quand j'étais fait élection, là, il n'y avait pas besoin de faire porte à porte avec nous, monsieur. Ah, non. Il n'avait 6 voix garanties. Garantie, la casse, toutes mes mamans étaient éduquées comme ça. Si je t'y vote, c'est pour monsieur le maire. Et personne d'autre, voilà. Donc, ce soir, moi, elle est là pour évoquer, mais connaît, mon cas n'est pas le plus grave, le plus désespéré. Mais moi, elle est là pour évoquer un peu mon fond de cœur par rapport au logement insalubre, parce que je connais qu'il y en a 100 000 logements insalubres, La Réunion. Donc, je m'y assise un petit peu pour expliquer à d'autres un peu ce que c'est mon destin. Alors, voilà, alors, me disait donc, moi, j'habite vraiment dans un petit immeuble, tu vois, un immeuble, mais un peu bizarre, hein. Voilà. Et m'en a fait tout ce qu'il fallait avec le bailleur social, m'en a porté plainte, m'en a écrit, m'en a fait des mailles. Des mailles, il a dit, m'en a fait des mailles, c'est moderne. M'en a téléphoné madame Maud avec le courrier recommandé avec accusé de réception. M'en a fait tout. Bailleur social, oreilles cochon dans ma mie de poids. Oreilles cochon. Rien que ce matin, hier matin. Quand l'a connu, nous, ça fait notre grande assemblée générale avec vous, monsieur. L'a envoyé un petit expert. Mais si vous verrez la tête, l'expert. C'est son moment, on aurait dû faire expertise aller à l'échographie. Un petit bougre champagne, merde. Il arrive quand il suit la porte. Bonjour monsieur, je viens pour l'inspection. Vous avez soumis un dossier voilà, au bailleur social. Qu'est-ce qui se passe? Il dit, mais c'est par rapport à mon salle de bain. Entre. Il rentre dans la salle de bain. Et à un moment donné, il regarde dans la salle de bain. Il dit comme ça, excusez-moi, mais votre bidet, il est bien bas, hein. Il dit, c'est un bidet, c'est pas un lavabo. Il dit, moi, mon lavabo, il est bien bas. Il dit, non, monsieur, c'est un bidet. Mais visiblement, il était connu pas qu'il était un bidet. Il est trop jeune, il n'a jamais vu ça, lui. Ben, un bidet, il ne connaît pas. Il dit, ben, un bidet, c'est que le bon madame, il en serve, hein. Il fait sa toilette. Non, tu as longtemps, mais là, il fait debout, ça. Mais longtemps, tu fais assise, quatre pattes, ben, comme si tu es mon moto, mais c'est un bac de l'eau. Mais ouais. Mais il essaye d'expliquer à lui, mais il dit, comprends pas, un bidet. Il dit, oui, un bidet, regarde bien, c'est un bidet. Et il gêne à moi parce qu'il est en plein milieu de salle de bain, puis personne n'y sert ça. Mais il essaye d'expliquer à lui, il dit, comprends pas. Il dit, monsieur, un bidet, c'est pour les femmes faites aux toilettes, tu vois. Puis il regarde à moi, il dit, je comprends pas. Il dit, mais tu comprends pas. Il est assis, il est rempli de l'eau. il assiste dessus, après, ben, il fait aux toilettes. Mais lui, tu comprends pas comment il était fait. Tu vois? Mais l'homme était... Oui, madame, on explique, allez! Il dit, ben, les femmes, il assiste dessus, remplit de l'eau, et puis après, il puis batte de l'eau comme ça. Il batte de l'eau. Et puis, ça remet les plis grands, il rame. Les femmes vont pareil, bonne femelle, canard, elle est sur ma chaîne, l'eau, elle est tout à terre, comme ça, et puis, quand elle a fini, tu en as plus de l'eau dedans. Moi, tellement la batte de l'eau, quoi. Enfin, oui, que n'est pas si propre, hein, mais, franchement, m'explique, elle, il comprend pas. Il comprend pas, tu sais, c'est quoi, mais dis, maintenant, il fait ça pour l'âme. Après, il prend un mousse-oreille, vous voyez. Mais il dit, ben, c'est, les femmes font des ablutions. Moi aussi, il fait mon intéressant, on a fait un petit expert d'oreille, lui. Mais même ça, le mot d'oreille, il te connaît pas. Comme il dit, il fait des ablutions, là, il te connaît pas. Dit, à un moment donné, il est né, vraiment, il me dit, monsieur, bon, il y a six yeux bidés pour la vie, tu sûr? Et ben, et ça y a compris. 3 mois, il est la réunion, ça les connaît. Ah oui. Les ablutions, il y avait Rangel, ne les connaît pas. Les ablutions, ne les connaît pas. Mais celle-là, oui. Ah, il y a bien retenu. Oh, on a fait rire à moi avec les autres bandes experts. Et on les voit. Non, mais nous vivons des situations, elles sont vraiment bizarres. Mais dans mon immeuble, vous voyez, mon appartement, par exemple, monsieur me raconte à vous mon appartement, comment il est. Mais c'est un appartement, les tout petits, les toutes les trois, le mieux, les minces, comme mon voisin, il pile piment dans son cas, c'est mon gifleur. Oui, tellement le mieux, les pains, les failles, puis vous voyez, les comme mon appartement, les comme un jol avec mon séparation, vous voyez. Ben, les petites affaires, vous verrez la case, l'escalier, qu'est-ce qu'il ressemble, les déplorables. Un abonnement, il vient, il fume, il m'envoie à la vieille, il met la musique, il fait tout ce caloubadiat, et là, il est infernal. Vous connaissez, bon, il fume tellement, le pauvre concierge, il est obligé de jeter les pommes, il a jeté les pommes parce que là, il est en service à dictologie. Tu vois? Parce que, ben, il fume trop, il fait la fumée, il rentre dans son appartement, mais il est aussi bien mettre les feux, ouais. Ouais. Ben, il fait pitié, pauvre diable. Mais moi aussi, je vois l'arrivée à moins ça. Mais c'est d'appeler ça les dégâts collatéraux, tu vois. Ah, moi aussi, arrive à moins ça, et je me sens fait commission, maintenant, t'es fini de fumer dans ta ferme, et moi, la rentrée, ah, moi, la râle des temps, comme ça, hein, sans faire exprès, ah, mon Dieu. Maintenant, la dit la fille à moins, remonte l'escalier en mars à hier, en chantant les morceaux de Maître Gims. C'est comme ça, Bella, il fait ça mal. Dans le livret, vous verrez le local poubelle, monsieur. Le local poubelle, il est insupportable. Il est rempli contre là. Qualité contre là, il est belle comme un souris, l'ordinateur. Non, il n'est pas comme ça, il n'est pas comme une date, hein. La grosse souris, l'ordinateur, ça ne les fallait pas tout dans l'immeuble. Un jour, il rouvre mon placard un matin pour moi, prendre de cycle pour mon café. Il y a des belles contre là comme ça. Il garde ça, tu regardes moi. Il garde ça, tu continues à garder moi avec le même cycle que la mienne là. Comme ça, avec des lanternes d'affaires. Et bien, monsieur, m'a dit une affaire, moi, t'es obligé, excuse-moi. Moi, t'es obligé, excuse-moi. Parce que j'étais menaçant, il dit, les bons gars, mais referme doucement le placard, fais votre commission, je tâche mon bocal dessus, gagne la diabète, prends pour la diabète si je tue. Mais obligé, quand comme ça, concret là. Quel était le rat, monsieur? Vous voulez pas payer? Pourquoi le rat plus gros qu'un lièvre? Le gros c'est comme ça. La quélère fait 1m50. 1m50, la quélère, il fait peur. C'est des monstres. Franchement, et il m'a dit, monsieur. Ou alors, en question là, ça les fuitait ça, il connaît exactement quel fil courant il faut couper, il faut manger, pour couper courant dans l'immeuble. Un kit de sa mère là. Alors on va dire, en 2022, monsieur, le RAN n'a CAP électricité. Vous croyez que j'ai une chose pareille? Ah, non, parlons, puis la moisissure, tout ça, des fois, il veut dire, là, avec cyclone Batsirai. T'as eu des moisissures un peu partout, il y en a beaucoup d'imagination et les infiltrations de la concrétisation, lui, hein. Ben, et que ça, comme il y a où nous n'est un voisin, monsieur. C'est pas payé pour quoi, c'est un voisin insupportable. Il vient aménager. Nous entend tout son caloubadia, il rentre, il fait des ordres, il cause pas, il met la musique, il a fait, mais des vieux comme nous, monsieur, hein. et encore 10 piquants au milieu. Des fois, ils disputent, des fois, ils rient, des fois, ils mettent l'ambiance. 10 piquants, ils battent quand lui donne pilon. Ah, mon Dieu. Et là, mi parle pas autre de cuisine, moi, là, hein. Non, c'est pas la cuisine, là. Là, quand ils battent quand lui donne pilon, là. Ah, bon, tant d'affaires. Ben, Cali. Les nuits, c'est bouche, nous serait mignon, attends, toi-même, j'entends, oui. Vas-y, en français. Vas-y, encore. Oh oui, encore. Et pourtant, c'est une femme créole, hein. Je suis mis croisé elle dans les couloirs, mais les croisent bien créole, hein, c'est la chaliable, tout ça, hein. Bonjour, vous bien? Il dit, moi, bien, monsieur. Monsieur, bien, mademoiselle. Et par contre, quand il donne le grain, là, maman, oh oui, vas-y. Des fois, il croise en anglais aussi, ouais, moi. Mais on t'a dit, gagne. Mais il comprend pas. Parce que pourquoi? Quand il fait ça, on dirait les voyages, lui, ouais. On a une autre langue. Ben, parce que moi, avant, on avait des couples créoles à côté de moi, mais entendu aussi, mais t'es pas pareil. Maintenant, tu fais tout en créole. Et moi, j'entends le bouc, il dit, hein? Tu aimes Canada? Maintenant, là, tu es Canada. Mais en fait, ça me dit, il baisse toute sa boue, mais quand il pose, il tire. Non, il baisse toute la cacla. Et tu aimes ça, cacla. Oui, c'est mal. Mon enfant me dit, quand il entend, il me dit, faut y aller tirer. Il dit, mais je ne veux pas. Ou enfin, le femme est content. Et ça jette, c'est autre façon, il est majeur. Et des fois, le week-end, il fait venir encore des amis, lui, ouais, ben là, les pieds, un cheval, il claque, là, c'est un troupeau de cheval avec une diligence. Monsieur, c'est très dur, très dur pour du monde comme nous. On a fini, fait la ménopause et l'andropause. Plus la quatrième dose, mais. Ce n'est pas possible. C'est vraiment pas possible de rester dans cet immeuble-là. Trop de promiscuité, monsieur. Trop de promiscuité. Et ça, l'immeuble, il pense un petit peu. On dirait la tour de Pise-Pays, vous voyez. Et maman, il a censé, il monte de ça. L'ascenseur, il fonctionne une fois dans l'année. Quand il fonctionne, maman, il pense à comme un téléphérique. Il paye pas, il rentre dedans, il monte de ça. Jusqu'à temps, il casse. Et voilà, c'est comme ça. Et mais il veut dire, oh, les habitants, parce que on a un infirmier, monsieur. Il a fait mes soins. Et ben, lui, il m'était tenu de trahir. Parce qu'il n'a 700 mètres dénivelé pour monter jusqu'à la haute dans le fait nord avec un lampe frontale, il a fait la lumière dans l'immeuble, hein. Ah non, c'est plus possible. Le monsieur m'a dit, on a fait à ce immeuble-là. Quand elle a construit ça au départ, là, t'es gagné à l'immeuble. Tout le monde te donne la main dans la rue. Il y en a un monde. Un, deux. Il y en a un monde, les malades. Non, maintenant, il fait le coup pour moi un micro parce qu'il m'y cause trop. Les mondes, les malades de mon entourne, les mamans, ils connaissent pas son leçon catéchiste, ou un vieux tobos, il arrive, il fait aller l'enseignement catéchiste, ou il a besoin un peu de l'huile à l'époque. Où t'es gay? Ou quand il suit la porte, il dit, ouais, un peu de l'huile, lui, ouais, un peu de riz, on a fait comme ça, on avait une espèce de vrai lien social dans l'immeuble, oui, ouais, où ça nous habitait. Là, puis maintenant, ah, non, c'est ça. Il finit ça, monsieur. Non, les trous, chacun pour son... Ouais, il est comme ça, voilà. Parce que longtemps, un bout, il sort de danser, il sort d'un chemin, il rentre, il tape son femme. Eh bien, nos voisins, nous tout entourent à lui, nous tapent à lui bien aussi, hein. Et après, on appelle la police. Mais comme il a dit, vivez ça, monsieur, c'est fini, hein. Le bout, il est sous, il tape son femme. Quand il a fini, il tape son femme, il vient, tape à nous, monsieur. Monsieur, au secours.

0: Il est 2h.
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2: Allô, bonjour.
3: Bonjour, madame.
2: Oui, bonjour.
3: Excuse-moi d'attendre. C'est là qu'on parle anglais.
2: Oui, madame.
3: C'est pour apprendre à parler anglais.
2: Oui.
3: Tu peux me passer une petite personne qui peut me donner des petits renseignements, s'il te plaît, sur l'anglais.
2: Ben, c'est moi.
3: Eh bien, mon cadeau, excusez-moi d'attendre. Une lettre que j'ai reçue. Une lettre là, ma chérie, qui est anglais. Alors, je dis, mais crier, peut-être qu'elle peut donner une petite explication.
2: Vous habitez où, madame?
3: J'habite le monde à Rouge à fond, cacao.
2: Vous ne pouvez pas venir sur place?
3: Ah, mais non, madame, moi, quand même.
2: Parce que j'aurais pu... est-ce que vous pouvez me l'expédier? Expédier le courrier, comme ça je vais faire quelques traductions pour vous.
3: Mais je t'ai dit ça tout de suite, vous avez dit, moi, c'est ce que ça veut dire, c'est pour cela, je l'explique.
2: Moi, je vais demander au professeur qui est là, ou si je peux, je vais vous aider.
3: Alors, c'est marqué. My dear, dear.
2: Alors, mon chéri.
3: Darling.
2: Darling, c'est à peu près la même chose.
3: C'est ma chérie.
2: Oui.
3: C'est marqué.
2: Ma chère chérie, ou enfin.
3: Mais ma pas connaître personne. Enfin, je t'ai dit, hein.
2: Oui.
3: Il m'a dit, Miss you.
2: You, c'est toi.
3: Et Miss moi.
2: Enfin, you, Y-O-U.
3: C'est, O-U, oui, O-U.
2: Ah, mais ça veut dire toi, tu.
3: Mais moi, Miss Martinique. Okay. C'est la lettre de New York. J'ai des petits enfants qui habitent à New York.
2: À New York. Ah, mais c'est peut-être un de vos petits enfants qui vous a écrit.
3: Il était qu'un peu maté ça en français pour m'essayer. Au moins, choqué français. Hein, mais l'anglais, je ne sais pas très, très fort dedans. Alors, c'est ce que tu me dis. Il m'a dit, comment tu peux me redire ça?
2: Attendez.
3: C'est marqué. Alors, tu m'as dit,
2: À vous et à votre mari qu'elle a écrit la lettre.
3: Ma mari, c'est Prosper, mais Prosper, tu n'es pas plus fort que moi, il n'a pas même ça parler des mots français collés.
2: Je ne sais pas parce que vous me... Mais c'est plus facile pour nous, quand on a le courrier sous les yeux, on traduit tout de suite.
3: Mais c'est ce que tu m'as dit là, c'est déjà bien, hein, c'est déjà une grande contentement.
2: Je vais faire quelques fermes même gratuitement pour vous et puis vous remettre ceci. Vous voulez que je vous passe un professeur d'anglais?
3: Si ça ne pas qu'à déroger au trop, ça va me soulager grandement.
2: Attendez, quittez pas. Il y a quelqu'un qui me donne un mot là, je ne comprends pas. C'est une dame de certain âge, tu peux venir voir. Elle veut une traduction, mais elle ne veut pas venir sur place.
3: Bonjour, ma petite dame.
4: Bonjour.
3: Excusez-moi de te demander pardon pour le dérangement.
4: Oui.
3: C'est une petite lettre que j'ai reçue. Je crois que c'est des petits enfants qui vivent à New York.
4: Oui.
3: Mais les enfants ont envoyé ça dans une langue que je ne comprends pas. Ils ont dit, mais c'est anglais. Donc, c'est pour ça que j'ai appelé chez toi.
4: Oui.
3: Alors, il me dit, I miss you. I miss you, c'est ce que ça veut dire. Hein?
4: I miss you.
3: I miss you.
4: Attendez.
3: Ma baka, ouais, je vois pas ça.
4: Est-ce que vous pouvez m'appeler les lettres?
3: Alors, c'est la première lettre, c'est un I comme Isidore.
4: Oui.
3: C'est un